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Je ne crois pas qu'on se connaisse, vous et moi. Mais je suis à peu près certain qu'on a bien dû se rencontrer quelque part, sur la route, dans un pays quelconque. Vous au volant de votre voiture, et moi dans la cabine de mon semi-remorque. Oui, je suis routier, routier international. J'aime l'aventure, et j'ai roulé ma bosse aux quatre coins du monde. J'en ai passé des frontières, et bouffé des kilomètres de poussière, de boue ou de neige. À cette époque-là, je faisais la ligne sur l'autoroute de Californie. C'est là que m'est arrivée cette étrange histoire. Je venais de loin. Je conduisais depuis trop longtemps et la fatigue commençait à se faire sentir. J'hésitais à réveiller le copain qui dormait dans la couchette. Pour me tenir compagnie, j'avais branché le radiotéléphone de bord. Le mobilophone, comme on l'appelle aux États-Unis. C'est un appareil qui nous permet, à nous autres les routiers, de garder le contact et de nous entraider en cas de coup dur. Je venais à peine d'enclencher le canal 27 de la CBR, qui est notre fréquence habituelle, lorsque j'entendis, à travers la friture des ondes courtes, une petite voix lointaine qui parlait. Une petite voix d'enfant qui appelait. Allô ? Allô les routiers ? Ici Teddy. Teddy Bear. M'entendez-vous ? Ici Teddy. Répondez-moi. Je basculais l'inverseur sur émission et questionnais à mon tour. Allô ? Allô Teddy ? Ici la route. D'où appelles-tu ? Que veux-tu ? La voix du gamin répondit, un peu plus proche. Ici Teddy, j'appelle les routiers. Je t'entends Teddy, que veux-tu ? Je suis tout seul, je m'ennuie, et je voudrais parler un peu avec vous. Je vous appelle avec le radiotéléphone de mon papa. Cet été, nous avons eu un très grave accident, et je suis toujours dans mon lit. Le docteur dit que je pourrai remarcher un jour, et que ce sera sûrement très long. J'habite une maison tout près de l'autoroute. Je suis souvent seul le soir, car maman est serveuse dans un motel pour nous faire vivre. J'ai perdu mon papa dans l'accident qui a détruit son camion et qui m'a cloué au lit. Il m'emmenait de temps en temps pour les petites courses. Mais maintenant, il ne vient plus jamais de routier par ici. Alors j'essaie de vous accrocher, avec le radiotéléphone qui nous reste, pour vous parler un petit peu, quand vous passez sur l'autoroute. Je ne suis pas une fillette, mais il me sembla soudain que mes yeux se brouillaient. Que j'y voyais moins bien. J'arrêtai le moteur au premier embranchement venu et je sortis ma carte. Dis-moi, Teddy, où habites-tu exactement ? Le petit me situa sa maison. J'avais de l'avance sur l'horaire, je remis en marche et je sortis de l'autoroute. Bien que j'aie foncé pour arriver chez lui, je n'étais pourtant pas le premier. Bon sang ! Six énormes bahuts m'y attendaient. Six copains avaient entendu notre conversation et m'avaient devancé. D'autres arrivaient encore. Je réveillais mon coéquipier qui n'en croyait pas ses yeux. On est tous entrés. On a sorti Teddy de son petit lit et ce fut vraiment la fête. Chacun voulait le porter, l'asseoir derrière son volant, le cajoler. Le gosse rayonnait. On lui donnait un tas de bricoles qu'on avait dans nos cabines et puis il fallut bien penser à repartir. Je le remis dans son lit. Après l'avoir embrassé une dernière fois, je grimpai sur mon siège et je tirai le démarreur. J'ai vu plus d'un dur qui détournait la tête. On lui promit que chaque fois qu'on passerait sur l'autoroute, on klaxonnerait d'une certaine manière pour qu'il nous entende. On se quitta enfin. Je n'avais pas fait 3 kilomètres que le mobilophone crépitait à nouveau. C'était une autre voix, une voix émue de femme. Et elle disait « Allô ?» Les routiers, ici la maman de Teddy. Merci les gars. Vous êtes de braves types. Bonne route. Et que Dieu vous protège. Je n'ai pas pu répondre un seul mot. J'ai coupé le radiotéléphone. Et alors seulement, j'ai chialé. Oui, chialé comme un vrai môme.

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1: Il est 9h.
2: Il est 9h, passé de quelques secondes. Merci de nous rejoindre et de m'accueillir chez vous. Je suis très heureux de vous retrouver. Michel sur Radio Chevauchoir, dans ce numéro de Tube Express, nous nous retrouvons chaque lundi entre 9h et 10h pour une heure de chanson 100% française.
3: 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L'émission commence là.
2: Avant de retrouver Johnny Hallyday en 1975 avec Joue pas de rock'n'roll pour moi, voici l'année 1973. Alain Chamfort, Le temps qui court.

0: Bonne matinée, bon lundi. Merci de votre fidélité à Radio Chevauchoir, la radio officielle de votre été. À l'instant, c'était de l'excellent belge, avec un extrait de l'album Racine Carrée, paru en 2013, l'album de Stromae, la piste numéro 1, Ta Fête. Tube Express sur Radio Chevauchoir. Radio Chevauchoir, c'est aussi le son des années 90, un titre paru en 98 dans la discographie d'Alain Bachung, La Nuit Je Mens.
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La Belgique a du talent avec Antoine Delis et l'album Peter Pan paru en 2021, extrait de l'album Dis-moi. Pour rappel, le plaisir de la musique, c'est bien ici. Vous êtes bien au cœur de l'émission Tube Express chaque lundi entre 9h et 10h sur Radio Chevauchoir. Je vous accompagne pour une heure de chansons 100% françaises. Et Tube Express est aussi une zone 80, un album paru en 1986 et ce titre portant le nom de l'album, Diantel, faire un nouveau connaissance.

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1: Quand deux univers que tout oppose se rencontrent, ça nous donne ce duo de Calogero en compagnie de Passy, un titre paru en 2004, Face à la mer. En jetant un coup d'œil rapidos sur la pendule du Radio Chevauchoir, je m'aperçois qu'il me reste à peu près un petit quart d'heure d'émission avant de rendre l'antenne. Voici pour entamer cette dernière ligne droite avant de rattraper le temporaire de 10h, le plaisir coupable de ce lundi. Et un retour dans notre zone 80, un titre sorti en 1986 avec Yves Duteil, La langue de chez nous.

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de l'excellent rock à la française avec Jean-Louis Aubert en 2005 dans l'album Idéal Standard. Parle-moi. L'émission touche à sa fin, où que vous soyez, merci de nous écouter. Depuis 9h, c'était Michel dans ce numéro de Tube Express. Une programmation 100% française. Je vous quitte et vous laisse en compagnie des programmes de la radio. Bon lundi, excellente semaine. N'oubliez pas la maxime de l'émission, une petite radio conviviale vaut mieux qu'une grande radio commerciale.

Auditeurs, auditrices, oreilles de chevaucheurs, Lysiane vous dit bonjour en ce lundi matin. Je suis en remplacement de Marie-Jo et Julos. L'émission du lundi matin est parrainée par Gisèle Dejeff, André et Brigitte, Monique de Bizet, Robert et Yves, Josette Francine, Louis-Agnès de Warnon, Didier et François, Luce, Daniel et Monique, Léona de Gournois, Karine et David et Viviane de Givet. Nous fêtons les Nathalie aujourd'hui. Bonne fête à vous les Nathalie et bonne journée. Vous pouvez m'appeler au 081 13 86 80.

belle chanson de My Brand hein, avec Laisse-moi t'aimer. Et nous allons continuer cette émission avec une autre chanson qui est de la part de Gisèle de Gève qui vous remet bien le bonjour à toute la grande chaîne de Radio Chevauchoir. Souhaite une bonne semaine à vous tous et toutes et de bonnes vacances à tous ceux et celles qui sont en vacances. Pour toi Gisèle, Frédéric François.

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C'est pour souhaiter une très bonne semaine à toute la grande chaîne d'amitié de Radio Chevaucheur. Merci de vos dédicaces de chaque jour. Passez une bonne journée à Véronique Decouvin, Simone de Denis, Claude et Yvonne, Loulou d'Ivoire, Brigitte et André, Marie-Jo et Willy, Eliane de Profondville, Chantal et Marcel, Monique de Buzet, Julien et Marie-Thérèse, Michel et Jacqueline, Anne-Marie de Jampe et toutes les personnes qui me téléphonent le jeudi matin de la part de votre animatrice Viviane. Merci Viviane, une bonne journée. Avec Blandine, et pour vous, on écoute un petit Johnny.

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2: Je vais l'offrir à Victor et Viviane de Biémeré en leur souhaitant une bonne semaine. 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

Au clair d'une femme sur les antennes de votre radio, Radio Chevaucheur, merci d'être là en ce lundi matin. Passez de bons moments en notre écoute, un bon rétablissement à notre animateur Julien qui ne sera pas là demain, mais Jean-François vous attend bien sûr dès 9h le matin. Et aujourd'hui, eh bien, Robert il est malade, alors vous ne serez pas en compagnie de Robert, mais nous allons toujours continuer avec le titre suivant qui est d'une chanson d'Herbert Léonard que je vous propose en ce lundi matin avec cette chanson qui est « Tu ne pourras plus jamais m'oublier ».

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Et entre-temps, nous avons un peu reçu un petit appel pour souhaiter une bonne semaine à Marie-Jo Willy, Eddie Angélique, Simone de Denis, Robert et Yves, Lucien Marguerite, Christian les enfants, petite-fille Camille et Maëlie, Marie-Thérèse Julot, Viviane de Givet, Eliane de Profondville, la famille de Malien, Julien et Marie-Thérèse avec un bon rétablissement à Julien ainsi qu'à Eddie de la part de Josette. Francine, pour vous, Josette Francine, on écoute Je vais aimer, t'aimer.

C'était Saint-Jérôme, hein, un monsieur qui est parti en 2000 à l'âge de 53 ans. Et on va écouter maintenant Christophe Ripper.

Vision avec vous en ce lundi matin. J'espère que vous allez bien, que vous passez un bon moment. Notre écoute est le titre suivant. Il est dédicacé pour souhaiter une bonne journée à tous les auditeurs, auditrices de Radio Chevaucheur. Merci aux personnes qui dédicacent pour moi. Et en souhaitant également une très bonne journée à Monique de Bizet, Eva de Lève, Eddy Angélique, Joseph Francine, Simone de Denis, Viviane de Givet, la famille Mayen, Yvette de Bossière et toutes les personnes qui m'oublient pas de la part d'Eliane de Profondeville. Merci tante Eliane.

En fête aujourd'hui les Nathalie. Bonne fête les Nathalie. Une bonne journée à tous les auditeurs auditrices de Radio Chevauchoir, à Eliane de Profondville, Véronique de Couvin, Juliette Marie-Thérèse, Gisèle de Geff, Yvette de Bossière, Joseph Francine, Robert et Yves, Marie-Jo Willy, Viviane de Givet, Eva de Lève, Patricia et Yannick, et tous ceux et celles qui dédicacent pour moi un très grand merci avec une très bonne semaine de la part de Simone Dedonné. Merci de ton appel, Simone. Bonne journée. Et voici pour toi.

0: pour remercier tante Eliane de sa dédicace. Une bonne guérison à tous les malades de la chaîne de Radio Chevauchoir, avec une bonne journée à vous, Lisiane, et Jean-François également, pour souhaiter une très bonne journée à Simone de Denay, Jacqueline de Cire, Patricia et Annick, Rosé Bernard, Marie-Josée et Willy, Viviane de Gibert, Givet, Robert et Yves, Véronique de Couvin, Karine et David, Gisèle de Gep, et toutes les personnes qui dédicacent pour moi un très grand merci de la part de Monique de Buzet. Merci Monique de ton appel, une bonne journée et bonne semaine. Et pour la famille de Mayen.
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Bonne fête aux Nathalie, bonjour à tous les auditeurs, auditrices de Radio Chevaucheur, merci aux personnes qui dédicacent pour moi et avec une bonne journée, une bonne semaine à vous tous et toutes de la part de Véronique de Couvin. Merci Véro, une bonne journée.

La musique de Radio Chevauchoir de 8h à 22h. Le titre suivant, on va l'offrir aux parrains marraines Gisèle de Gève, André et Brigitte, Monique de Bizet, Robert et Yves, Josette Francine, Louis et Agnès de Warignan, Didier et Françoise, Luz de Mettet, Daniel et Monique, Léonard du Gournois, Karine et David et Viviane de Givet. Voici votre chanson.

C'est pour souhaiter une bonne fête aux Nathalie qui écoute Radio Chevauchoir et avec une bonne journée à Monique de Blizet, Eliane de Profondville, Eva de Lève, Simone de Denet, Véronique de Couvin, Daniel et Monique, Viviane de Givet, Eliane de Profondville et tous ceux et celles qui me font des dédicaces ainsi que pour mes collègues cavaliers de la part de Patricia de Boitevillers. Merci Patricia, bonjour Annick.

Karine et David Courrière vous souhaitent de passer une excellente semaine. Voici pour vous, Karine. Et pour David, naturellement.

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Les premiers seront les derniers avec Céline Dion. N'oubliez pas que demain matin, vous serez en compagnie de Jean-François dès 9h et à 14h, le rendez-vous musette, c'est pour demain. Nous fêtons aujourd'hui les Nathalie, la Saint-Christiane. Bonne fête à vous et passez un bon lundi à l'écoute de Radio Chevauchois. C'est pour souhaiter une bonne semaine à tout Radio Chevauchoir, toutes les personnes qui dédicacent pour moi, pour Loulou d'Ivoire, Yvette de Bossière, Viviane de Givet, pour vous Lisiane et Jean-François, et toute l'équipe avec une bonne semaine de la part de Claude et Yvonne de Spa. Merci de votre appel et une bonne journée. Voici pour vous Demis Roussos.

0: Bonne journée à tous les auditeurs de Radio Chevauchard qui dédicacent pour nous un grand merci avec une très bonne journée également. Brigitte est entrée, Monique de Buzet, Gisèle de Gey, Viviane de Givet, Simone de Denis, Josette Francine, Lisiane Jean-François, Marie-Jo et Léona et Willy, Patricia et Annick, Eva de Lève, Eliane de Profonde Bilba, pardon, Karine et David et tout Radio Chevauchard de la part de Marie-Thérèse et Julien de Profondeville. Merci à tous les deux. Bon rétablissement à Julien et bonne semaine.
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0: On écoute Alain Morisseau.

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Il est l'heure pour moi de vous quitter. J'espère que vous avez passé une bonne matinée avec Michel ainsi que moi-même. On vous souhaite de passer une très bonne semaine. Encore une bonne fête aux Nathalie. Bonne journée, à bientôt, au revoir.

Nous fêtons aujourd'hui 27 juillet, Saint Pantaléon et les Nathalies. Saint Pantaléon est le patron des médecins, des guérisseurs et des bacheliers. Il est invoqué contre la consomption et pour guérir la tuberculose. C'est la journée internationale du fonio.

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Du temps a passé depuis le jour où sur mon CB, le radiotéléphone de bord de mon camion, j'avais capté le message de Teddy, le petit garçon handicapé. Nous étions devenus de vrais amis, lui et moi. Sitôt que j'avais un peu de liberté, je m'arrangeais pour venir le voir et lui apporter quelques douceurs. Il me parlait souvent de la première visite qu'on lui avait faite et des mille petites choses qu'on lui avait données. Pourtant, je sentais bien que ces visites trop rares ne suffisaient pas à lui redonner le moral nécessaire pour guérir. Il fallait pour Teddy un autre compagnon, qui soit près de lui plus souvent. Ce compagnon, le hasard allait le placer sur mon chemin. C'était l'époque où toute une population se jette pêle-mêle sur les routes. Ça s'appelle les vacances et ça ne souffre aucune entrave. On sacrifie tout à la folie du départ. On plaque tout et on s'en va. Nous les routiers, pendant 48 heures, on s'arrête et on laisse passer le flot. J'avais donc rejoint mon port d'attache en attendant la fin de cet exode et pour tuer un peu le temps, j'allais marcher dans la campagne. C'est là que j'ai trouvé Patapoil. C'était un pauvre petit chien, tout affolé. Un corneau que des salauds avaient attaché à un arbre avec du fil de fer. On devinait l'histoire. La voiture bondée et le petit animal qui avait voulu à tout prix être lui aussi de la fête. On l'avait rejeté une fois, deux fois. Et puis devant son entêtement, on l'avait emmené pour l'abandonner lâchement quelques kilomètres plus loin, dans le premier bois venu. Il s'était débattu, s'entortillant dans le fil, au point de s'entamer profondément les pattes. Il avait crié, crié, appelant au secours ceux qui déjà l'avaient oublié. Couché sur le flanc, ce n'était plus qu'une pauvre petite boule de poils sanglante et meurtrie. C'est pour ça que je l'appelais Patapoil. Je m'approchais de la bête, et lentement, avec précaution, j'arrivais à la délivrer de ses liens. D'abord, elle me mordit, et puis elle me lécha les mains avec reconnaissance. Je la ramenai au camion, la soignai de mon mieux, et c'est là, en voyant ce petit chien boitiller sur trois pattes, que j'associais Teddy à cet incident. Ce fut comme un déclic. Il était là le compagnon de tous les jours, de toutes les heures, blessé comme lui, solitaire comme lui. Ils uniraient leurs deux malheurs et s'aideraient l'un et l'autre à guérir. J'enclenchais le radiotéléphone et j'appelais. Allô ? Allô, Teddy Bear ? J'appelle Teddy Bear. Allô, Teddy, c'est toi ? Ici ton ami, le routier. Écoute, Teddy, je viendrai te voir demain. Non, non, je ne

Un autre avait tressé un collier et une laisse pour que Teddy puisse emmener Patapoil en promenade quand il remarcherait. Un autre qu'on appelle le cochon à roulettes, parce qu'il conduit le camion frigo d'une charcuterie industrielle, avait voulu apporter de la viande pour toute une ménagerie. Quand on a poussé la porte de la petite maison, j'ai cru un instant que Teddy allait sauter de son lit et marcher. Il battait des mains. On l'a assis dans son fauteuil et on a posé Patapoil sur ses genoux inertes. Il l'a serré, serré contre son cœur. Il mêlait leurs larmes de joie. J'ai vu tout de suite que c'était gagné, que ça collerait bien tous les deux. Ah, on a passé une fameuse journée. Et quand il a fallu repartir, tous, même le vieux Ben qui va bientôt lâcher le volant, on avait vraiment l'impression d'avoir 7 ans. Comme la première fois, le Sibi nous a rappelé, quelques kilomètres plus loin. D'abord, on n'a rien entendu. Et puis, en prêtant bien l'oreille, on aperçut de petits aboiements auxquels se mêlaient de gros sanglots d'enfants. C'était Teddy. Et il nous a dit « Merci. Merci à vous, les copains. Vous avez été formidables. Vous m'avez donné la plus grande joie de ma vie, même si je ne dois plus remarcher. Jamais. » On n'a plus osé se regarder, nous autres. On s'est quittés bêtement, sans savoir quoi se dire. On venait de prendre, vite fait, un sacré coup de vieux.

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1: Si M. Kennedy aujourd'hui revenait

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Après bien des années de travaux souterrains et désintéressés, Delannoy et Dassin ont trouvé par hasard une chanson en or d'un poète inconnu, musique du folklore. Voici le document authentique et complet. Il est intitulé Billy le Bordelais.

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2: Il est 21h.

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